Une pièce de théâtre de Samuel Beckett, En attendant Godot, écrit en français. La première était à Paris le 5e janvier 1953. Trois passages courts de cette pièce et trois pièces de musique instrumentale de Serge Gainsbourg. Les trois versions instrumentales de Je t'aime moi non plus, du bande sonore de son film. Je t'aime moi non plus de 1976 ou 1976. La chanson n'est pas dans le film. L'événement, c'est à peu près 15 minutes. Comme extra, la chanson « Je t'aime moi non plus », version originale avec Brigitte Bardot, enregistrée en 1967, mais pas sortie à l'époque, sortie en 1986. Aussi comme extra avec la musique, les sons d'une tempête de neige, ajoutés dans la mix par mois.

0: Endroit délicieux. Aspect riant. Allons-nous-en. On peut pas. Pourquoi? On attend Godot. C'est vrai. Tu es sûr que c'est ici? Quoi? Qu'il faut attendre? Il a dit devant l'arbre. Tu en vois d'autres?
1: Qu'est-ce que c'est?
0: On dirait un saule, un treurwillig.
1: Où sont les feuilles?
0: Il doit être mort. Fini les pleurs. Uitgetreurd.
1: À moins que ce ne soit pas la saison.
0: Ce ne serait pas plutôt un arbrisseau? Un heester? Un arbuste? Un struik? Un arbrisseau? Un... Qu'est-ce que tu veux insinuer?
1: Qu'on s'est trompé de l'endroit?
0: Il devrait être là. Il n'a pas dit ferme qu'il viendrait. Et s'il ne vient pas, nous reviendrons demain. Et puis, après-demain, peut-être.
1: Et ainsi de suite. C'est-à-dire, jusqu'à ce qu'il vienne.
0: Tot hij komt. Tu es impitoyable, genadeloos.

Louis Dira. Tu... Louis Dira que tu m'as vu. Et que... Que tu m'as vu. Dis, tu es bien sûr de m'avoir vu. Tu ne vas pas me dire demain que tu ne m'as jamais vu. Qu'est-ce que tu as? Je n'ai rien. Moi, je m'en vais. Moi aussi. Il y avait longtemps que je dormais. Je ne sais pas. Où irons-nous? Pas loin. Si, si, allons-nous-en loin d'ici? On ne peut pas. Pourquoi? Il faut revenir demain. Pourquoi faire? Attendre Godot. C'est vrai? Il n'est pas venu? Non. Et maintenant, il est trop tard. Oui, c'est la nuit. Et si on le laissait tomber? Si on le laissait tomber, il nous punirait. Seul l'arbre vit. Qu'est-ce que c'est? C'est l'arbre. Non, mais quel genre? Je ne sais pas. Un saule. Un treurwillig. Viens voir.

0: y va. Relève ton pantalon.
1: Comment?
0: Relève ton pantalon.
1: Que j'enlève mon pantalon?
0: Mijn broek uittrekken. Relève ton pantalon. Je broek optrekken. C'est vrai. Alors, on y va? Allons-y.

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0: Et on est parti avec la nouvelle bande sonore pour le 14 juillet cette année-ci.
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triste. Pauvre chien, me dites-vous, en voilà une erreur. C'est un homme, madame. Il est emprisonné.

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1: Bonjour, bonjour, chers auditeurs. Nous sommes sur les antennes de Radio Centrale d'Anvers avec émission Sangonini qui est présentée par votre frère Carlos Bengue. Et je vous salue tout le monde. Nous sommes le 18 juillet 2026. Et bon week-end à tous nos auditeurs qui nous suivent en direct de Radio Centrale d'Anvers. 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

On est sur les antennes des radios centrales d'Anvers. Enfin, on va en parler quelque chose. 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Ils ont des grands musiciens au Bazaliko défendre la République démocratique du Congo na Nengi Boyebi, na Nengi Bolandaka. Donc, il y a un débat Bazako Welela Kobeta Masolo Mingi. Mais ce que je peux vous dire que Fally, c'est un bon musicien. Ferré, c'est un bon musicien. 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Donc, on peut faire tous les malgames, on soit koloba, ezali ndengwana, abimaka mingi, asala kaba plein, na katia poto abetaka mingi. Ferré, c'est un bon chanteur, mais Ferré, il s'est renfermé lui-même na katia musique congolaise. Donc, ce qui a l'égi kobimate, asala musique internationale, ce n'est pas à moi à lui dire ou bien nini. 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musique na niveau national tandis que Fally azobeta un niveau international donc Fally il est plus connu na niveau international na niveau ya Afrique na niveau ya Europe que Ferré bon il y a aussi des 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choses différentes.

10 millions et 40 millions. 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

Deuxième fois, bon week-end. Nous Nicolas Psova, dans la radio centrale d'Anvers, Ezali, émission Sangodini. Au tout coupé, ça va Sango, la République démocratique du Congo. Pour nous rejoindre, bisous sur 3030 en direct des radios centrales d'Anvers. 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

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Je crois que ce sont une bande des aventuriers, je m'explique, baza bande d'aventuriers parce que quelqu'un qui peut parler azali koloba makambo sans contenir nini langage naye ba contradiction ezali ebele na kati. 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
2: Demi akite, eza mama Bijou Goya. C'est l'ancienne sénatrice. Là, il y a beaucoup de Alain, il faut que vous en ayez. Il y a presque un bâton de Bélé. Après, si mission n'est pas là, il y a un bâton de Bélé. Il y a un bâton de pèlerin. 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
0: 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Monsieur Kabila azo jouer rôle moko très important. Monsieur Kabila mutu azako pesa sa, otali si ma Monsieur Kabila, tu verras directement Kagame. Donc, Kabila, on peut tout parler. Kabila, Azali, Soki, c'est un Rwandais. Il n'est même pas Congolais. C'est ça le problème au Bazanino. Voilà ma situation au Wananyoso. Tozali, Kotala, Nasimanabino. Bozali, Koloba. Bato, homme politique. Bon, parmi les hommes politiques, au Namoni, Azali, na moi, franche vérité, Koloba, Ezali, Fayoulo, Alobike, Kagame, Mutu, Azana, Simanabino, Rwanda, Zotune. Mais les autres, là, les Kabundo, Bazali, Bato, IDPS. Parce que Kabundo, on parle même pas, dans la Rana Fichena, en 2015, Awayaka, Osala. Émission awayaka pona makambu ya IDPS la na spona na Kabuya na talaka batwana na bisi bango que ces gens ici se sont évatés même Kabuya batwa mona kaza moi je crois pas Kabuya na je crois pas Kabundi 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Je ne comprends pas batu ba Congolais. Ba mona Congolais aza souzo bate Congolais aza maele. Voilà, eza likabo msusu oyo tulinga ki koloba. 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Et il y a aussi un problème, ya dialogue. 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
0: 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Pour vous faire rappel que depuis 1700 et quelques ba eko bolir code noir ya esclavagisme ya peuple noir na France na 2026 botala nenge et traversé siècle. 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
5: Depuis quelques jours, des commandos français, oui, des commandos français, auraient été neutralisés près de Minembwe. Certains parlent de soldats capturés, d'autres affirment qu'il y a des morts. Mais aucune source officielle française ne le confirme. Et c'est exactement là que ça devient intéressant. Parce que si c'est vrai, même partiellement, alors la France négocierait en silence pour que ces images ne sortent jamais.
0: Pas de... Voilà l'hypocrisie. Bah, ça négocie sur quoi assurance na bobombami pour te vérité balaté. Voilà le comportement des Français au Yobazali qu'au sein de la Katia République démocratique du Congo. Et ça dans la République démocratique, ils allent place union sur Français Azali, place union sur Azali. Français hier mutuali bosso ya koye bisabino na tongo que voilà la paix boy na boy na boy. 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
5: Auto, pas de nom. Rien. Imaginez la scène. Des familles, en France, qui attendent un coup de fil. Un ministère, à Kinshasa, qui aurait reçu la consigne de ne rien publier. Et un président, à Paris, qui continue de sourire devant les caméras comme si de rien n'était. C'est énorme si c'est confirmé. Et nous, à Africa Flashes, on pose la question simplement si ces images existent. Pourquoi les cacher, sauf si elles dérangent quelqu'un? Mais reprenons depuis le début. Depuis des mois, des accusations circulent selon lesquelles des éléments de la Légion étrangère française opéreraient aux côtés des forces rwandaises du RDF dans l'Est congolais. Le gouvernement français dément. Officiellement, rien. Officiellement, silence radio. Sauf que les bruits de couloir, eux, racontent une autre histoire. Et voilà où le dossier devient vraiment inconfortable. Selon plusieurs informations relayées ces derniers jours, non confirmées de manière indépendante, des forces françaises et rwandaises se seraient retirées de Minembwe après des revers sur le terrain, abandonnant la piste d'atterrissage locale. Si c'est exact, ça changerait quelque chose d'important. Ça voudrait dire que le rapport de force, sur le terrain, est en train de basculer en faveur des positions congolaises. Et ça contredit frontalement un discours qu'on a entendu à plusieurs reprises dans la part d'Emmanuel Macron, celui d'une armée congolaise incapable de tenir tête. Alors la vraie question, c'est celle-ci. Si l'armée congolaise est si faible que ça, pourquoi des renforts étrangers seraient-ils nécessaires pour la contenir? On vous laisse y réfléchir. Pendant ce temps, à New York, la diplomatie française pousse soudainement à agir au Conseil de sécurité des Nations Unies. Drôle de coïncidence, non? Quand le terrain ne va plus dans votre sens, on change de terrain, celui des couloirs feutrés de l'ONU. Mais il y a un angle qu'on veut creuser avec vous, ici, à Africa Flasheuse. Celui de l'argent et du pouvoir politique francophone. En ce moment, Juliana Amata Lumumba, fille du héros national Patrice Lumumba, et candidate au poste de secrétaire général de l'Organisation internationale de la francophonie. Et selon plusieurs observateurs, Paris ne la soutiendrait pas, préférant la candidate rwandaise Louise Mushikiwabo ou en poussant le nom d'une ancienne ministre des Affaires étrangères d'un petit pays francophone d'Europe de l'Est. Si cette lecture des choses se confirme, ce serait un autre exemple, selon nous, d'un double discours français. Soutien affiché à Kinshasa d'un côté, soutien discret à ses adversaires de l'autre. Voici ce que peu de gens savent. Le président Tshisekedi, lui, semble miser sur une relation de confiance avec Macron. Mais
0: je crois que tout est clair avec les Français. Donc, je crois que la France, il vous présente d'autres choses pendant la journée. Pendant la nuit, il fait d'autres choses. Voilà la situation qui met le Congo en une situation qu'on ne peut pas quoi. Même Mushikiyabu Oyo Azali, Nanya Sali Nanino Boebi, histoire à Mushikiyabu, malgré ma présenté Mwana Lumumba Oyo Azalana francophonie, moi je me pose la question, pourquoi pas boycotter aussi les intérêts à France? Pourquoi rester toujours na confiance dans la Français? Je ne sais pas parce que ngai na sala na politique, mais c'est que je vois réaction na ngezali soki ngai ba intérêt à français na kati ya Congo, il faut la paix moindri parce que bazaba hypocrite, on ne peut pas vivre avec un hypocrite. Hypocrite azala kola ndoki akoye biso boy na balu se banwa baluki boy, voilà na moyi a ce qui sio na butu a ekoloka yo, voilà ce qui est français ma situation où ils ont les Kanakati à la République démocratique du Congo. Voilà tout cela, ils ont ça là bien Nakati à Mbo Kanabisote. Donc le Kato les Kanafiché Moussousou, ils appellent très important Bolanda, Boyoka, Fiché Oyo, Oyo, ils ont Liboso Nabiso. Donc, ya neko ya neko Nabiso, Congolais, Oyo, Makamwe Komelie en Afrique du Sud. Bolanda.
6: Démocratique du Congo, le cardinal Fridolin Ambongo a fait une communication qui résume l'essentiel des échanges qu'ils ont eus avec le président de la République. Je vous invite donc à suivre ces résumés de l'échange que le président de la République a eu avec les confessions religieuses de la République démocratique du Congo.
7: Entretien très très important avec le président de la République. Cet entretien fait suite aux initiatives que lui-même avait déjà prises en allant à la rencontre du chef de l'État du Burundi et puis du Congo-Brazzaville. Ce sont des échanges qui ont porté essentiellement sur des sujets d'intérêt national. À l'issue de ces échanges, nous avons eu à nous rendre compte que notre pays, la République démocratique du Congo, a besoin de communion entre le fils et les filles du Congo. L'unité, la communion pour être solide, pour être fort. Comme vous le savez tous, notre pays aujourd'hui souffre d'une agression qui vient essentiellement de l'Est du Rwanda. Nous le savons. Mais comment pouvons-nous faire face à une telle agression si nous sommes divisés entre nous, les fils et filles du Congo? À l'issue de nos échanges et face aux enjeux, le chef de l'État, conformément à l'initiative qu'il avait déjà prise en allant trouver ses collègues chefs d'État de pays voisins, a levé l'option, et j'ai l'honneur de vous l'annoncer, le chef de l'État a levé l'option d'engager notre pays dans un dialogue entre fils et filles du Congo, un dialogue inclusif, naturellement aux conditions qui se préciseront chemin faisant. C'est l'occasion pour moi aujourd'hui, au nom de tous mes collègues qui sont ici, le chef religieux, d'exprimer ma gratitude au président de la République qui, en tant que père d'une nation, d'une famille, c'est...
0: Voilà, situation Oyo, les jeux de Kanakati à la République démocratique du Congo, la bande,
8: j'ai voulu l'article qui en parle. Ok, j'ai voulu l'article qui en parle.
0: Bon, président Mobutu a confirmé au gars confirmé que là ça reste ça. Baba qui va se poser la question. Il y a un ami à l'ami du Diaro.
8: Il décédé dans la nuit du 16 au 17 juillet 2026. Après avoir été.
0: Voilà, Naïd, c'est parce qu'il a parlé en bon mot, c'est un menteur. En bon mot, c'est un
8: menteur. À d'autres ces informations, c'est une forme avec beaucoup de réserves.
0: En tout cas, on a Naïd, je ne sais pas ce qui dialogue au dialogue de
8: vous. Ce qui dialogue au même au dialogue.
0: Moi, je me pose la question
8: des gens avec qui j'ai eu depuis plusieurs années, Roméo, quand on parle.
0: Mais de l'autre côté, tout le monde soit disant, ma faux opposant, ou le basalis, ou le basalis, ou voilà, bah, ni les marches dans Bango, il y a le 22. Or, il y a un ébi qui marche, ou un athée salamaki, et l'autre, moi, ma longue, il y a un salamaté. Parce que quand on sali sondage, au talining, basa koloba, tout le monde basant sous la crédibilité. Même l'église catholique y est moko devant population aza sous la crédibilité. 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
8: du 16 au 17 juillet cette année. Il vient d'être brûlé vif. Je vais vous lire l'article qui en parle. Ok, je vous lis l'article qui en parle. Les mouvements anti-immigrés continuent de faire des victimes en Afrique du Sud. Le boxeur congolais Roméo Katompa, surnommé Bololo Bololo, est décédé dans la nuit du 16 au 17.
0: Donc le problème est qu'on a brûlé un boxeur Roméo Kapamba na kati Afrique du Sud na ba biloko na bango ya Afrique du Sud ba sala ki ya xénophobie. 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
8: juillet 2026 après avoir été brûlé vif lors d'une attaque survenue à Johannesburg. Selon les premières informations, ces drames seraient liés à une nouvelle vague de violence ciblant des ressortissants étrangers dans un contexte de recrudescence des actes xénophobes dans plusieurs localités en Afrique du Sud. Et selon l'Afrique du Sud, depuis plusieurs années, Roméo Kantompa y avait fondé une famille mariée à une sud.
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Bonjour encore, bonjour chers auditeurs. Nous sommes sur les antennes de Radio Centrale d'Anvers. Ezali émission Sangonini au Tozakobeta Masolo, Tozakobeta Masolo concernant la République démocratique du Congo. 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

Mathieu. Comme il voit la plusieurs fois que qui entend Dadine que John Monge et mon mari est décédé en circe de l'honorable compagnie de l'abbé Hudson. De Monsieur Morin m'a fait dire dernièrement qu'il est noyé, qui finit à Tiberté de Madness et Averrom comme étant malade et dans une grande maison à l'armeur. C'est le qui m'oblige de tout le monde pour vrier vos honneurs d'avoir la bonté d'examiner les comptes pour voir si lui revient quelque chose aise afin de pouvoir me soulager. Et en même temps pour prier humblement vos honneurs d'avoir quelque égard à ma misère. Pour marquer de Zavint, j'ai mis devant vos honneurs un état ne que scène là de lui en 1800-1830 qui prouve que je sais véritablement que je

1830. Maître Chien pousse. C'est avec beaucoup d'années que j'ai attendu l'occasion qui se présente par les voyageurs qui vont à Montréal. Je ne puis pas vous en envoyer ce tanil, en considération qu'il n'y va qu'un fine pas ici. Et le bourgeois ne peut pas le faire sans voir mon cirufile. Mes respects à mes sœurs et belles-sœurs et tous ceux qui s'informeront de moi. En vous souhaitant une parfaite santé, que Dieu vous conserve en attendant le plaisir de vous.